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1: C'est quoi? Ça vient d'où? Je vais essayer de vous expliquer au mieux. En ce moment, on en entend de plus en plus parler depuis que le parti d'extrême droite Fratelli d'Italia est en tête des législatives en Italie. Et je me suis dit que ce serait une bonne idée de revenir sur l'origine de ce mot. Alors, pose-toi.
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1: sacrifié pour son pays. Voici le slogan du fascisme. Je parle pas italien, je préfère pas le... Benito Mussolini. Vous avez sûrement déjà entendu ce nom. Mussolini est né en 1883 dans une famille modeste. Il deviendra instituteur avant de quitter l'Italie pour Lausanne en Suisse en 1902, cela afin d'éviter le service militaire. À ce moment-là, il est socialiste. Il défend l'égalité et la solidarité. Son séjour en Suisse est mouvementé. Il est arrêté plusieurs fois pour vagabondage et retournera en Italie en 1904 pour travailler dans le journalisme, plus précisément pour un journal socialiste. Quand la Première Guerre mondiale éclate, Mussolini est favorable à la guerre. Il est donc à l'encontre des opinions de son parti et se fait exclure. Il va s'engager dans l'armée mais finira blessé et donc réformé en 1917. Dans le contexte de crise économique et sociale en Italie, Mussolini fonde une milice politique ultranationaliste, les chemises noires. Une milice violente qui a pour but de briser le mouvement ouvrier et paysan soutenu par les communistes. Benito Mussolini envisage d'accéder au pouvoir. Il va alors créer en novembre 1921 le Parti National Fasciste. Le principe, vous le connaissez, tout pour l'État, rien en dehors de l'État, rien contre l'État. Le parti va créer un ministère de la presse et de la propagande chargé de contrôler les moyens d'information. De 4 à 8 ans, on intègre les fils de la Louve. De 8 à 14 ans, les Balilla. De 14 à 18 ans, les avant-gardisti. Puis à partir de 18 ans, les jeunes fascistes. C'est ce qu'on appelle l'endoctrinement. Mussolini va prendre le pouvoir et devenir celui qu'on appelait à l'époque le Duce, celui qui les gouverne tous. Pour y arriver, on peut dire qu'il y est allé au culot. Octobre 1922, Benito Mussolini mobilise ses chemises noires et lance la marche sur Rome pour s'emparer du pouvoir. Cette démonstration de force va inspirer un chef nationaliste qui est, dit-on, très impressionné par la réussite du Duce. Vous en avez sûrement déjà entendu parler, Adolf Hitler. Et le 30 janvier 1933, Adolf Hitler devient chancelier d'Allemagne. Mussolini se fait appeler Il Duce, le chef, et il se comporte comme un empereur romain. Et comme les empereurs bâtissent des empires, Mussolini se lance donc dans la conquête de l'Éthiopie. C'est un véritable carnage. Les Éthiopiens ne peuvent rien faire contre le matériel militaire beaucoup plus avancé de l'armée italienne, qui n'hésite pas à utiliser illégalement des gaz toxiques. Le monde entier dénonce cette agression et des sanctions sont imposées contre l'Italie. Vous l'aurez compris, Mussolini a bien besoin d'un allié. Et si vous avez bien suivi, vous devriez savoir qu'il existait un admirateur de Mussolini. Le seul qui approuvait les actes de Mussolini, c'est Adolf Hitler, qui va même jusqu'à lui apporter son soutien. Les deux pays s'allient puisqu'ils partagent le même ennemi, la démocratie. Après une première rencontre en 1934, qui s'était pas super bien passée, Mussolini et Hitler sont désormais amis et complices. Jusqu'en 1938, les juifs pouvaient adhérer au parti fasciste. Mais sous pression de l'Allemagne nazie, ça va changer. Le régime fasciste décide de persécuter les juifs. Les juifs italiens deviennent soudainement des citoyens de seconde zone. l'eurozone. En 1939, le pacte d'acier officialise l'union militaire entre l'Allemagne et l'Italie. Mussolini aurait réalisé qu'il avait parié sur le mauvais cheval, mais trop tard. La Seconde Guerre mondiale éclate en 1939 et un an plus tard, l'Italie rejoint la guerre. Les deux pays sont liés et l'Allemagne va entraîner l'Italie avec elle dans sa chute. L'Empire italien s'effondre après des défaites désastreuses dans les campagnes d'Europe de l'Est et d'Afrique du Nord. Mussolini est arrêté en juillet 1943 sur ordre du roi Victor Emmanuel III. L'Italie capitule devant les Alliés le 3 septembre de la même année. Benito Mussolini est exécuté par des partisans italiens deux jours avant le suicide d'Adolf Hitler. Mussolini ne voulait pas seulement contrôler tout le pays par une dictature, il voulait contrôler tous les Italiens. Ce régime qui souhaite tout contrôler, on l'appelle un régime totalitaire. Et c'est l'Italie fasciste qui a créé ça. Le mot fasciste est resté pour parler de tout cela de manière plus générale. Par exemple, les intellectuels qui luttaient contre les nazis dans les années 30 se faisaient appeler des intellectuels antifascistes. Aujourd'hui, le mot est utilisé pour dénoncer tout ce qui est d'extrême droite. En français, c'est le mot facho qui est beaucoup utilisé, qui fait référence bien sûr à il fascio, comme je vous expliquais en début de vidéo. On parle aussi de néo-fascisme et post-fascisme. En fait, Mussolini est exécuté pendu par les pieds en 1945. L'Italie s'est donc débarrassée de Mussolini, mais elle s'est pas vraiment débarrassée du fascisme. Par exemple, en Allemagne, il y a eu un énorme travail de dénazification pour interdire les partis nazis et pour qu'entre guillemets, la bête immonde ne ressorte jamais. En Italie, il n'y a pas eu ce travail-là. En 1946, le mouvement social italien se revendique fasciste. On parle alors du néo-fascisme ou post-fascisme. Ce parti a disparu. Il a été remplacé par
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3: Actualité. Dans les états-majors, elle commence avec quelque chose de bien plus discret. Un simple bout de papier. On l'a appelé le bon méfaux. C'est grâce à eux que l'économie allemande s'est redressée à une vitesse sidérante. 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Capable de faire des
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5: Plus de 12 millions d'êtres humains ont été déportés à travers l'Atlantique entre le 16e siècle et le 19e siècle. Ce phénomène, vous le connaissez bien, parce que vous l'avez appris à l'école. On en a même fait des films, des séries, des livres. Et c'est un drame terrible qu'on appelle la traite atlantique. Mais ce qu'on sait moins, c'est qu'au même moment, et même bien avant, une autre traite massive a existé. Une traite qui a duré plus de 12 siècles. Une traite qui a concerné des millions d'hommes, de femmes et d'enfants. Une traite qui reliait l'Afrique subsaharienne au nord de l'Afrique, au Proche-Orient et à d'autres régions des mondes musulmans. C'est ce qu'on appelle souvent la traite dite islamique. Et aujourd'hui, je vais vous raconter son histoire parce que vous êtes très nombreux à m'avoir demandé d'aborder le sujet. Et si, dès le départ de cet épisode, j'évoque la traite atlantique, c'est parce que quand on parle de la traite islamique, c'est toujours pour la comparer ou l'opposer à la traite atlantique. Alors, est-ce qu'on peut vraiment comparer ? On va rentrer au fond de ce sujet vraiment pas joyeux pour tenter d'y voir plus clair. Si comparaison il y a, c'est qu'évidemment, dans ces deux épisodes dramatiques de l'histoire, il y a des points communs. Dans les deux cas, il s'agit de la capture, de l'asservissement et de la déportation violente de millions d'hommes, de femmes et d'enfants, souvent originaires des mêmes régions d'Afrique de l'Ouest. Ensuite, ces populations ont été déplacées à travers des espaces immenses, dans des conditions extrêmement brutales. D'un côté, à travers un océan de sable, le Sahara, entre le 8e et le 19e siècle. Des esclaves, enchaînés les uns aux autres, de jour comme de nuit, étaient forcés à marcher, convoyés de force, dans les larmes et les cris, et sous les fouets des caravaniers. De l'autre, à travers l'océan Atlantique, entre le début du 16e siècle et le 19e siècle, dans ce qui a été appelé le passage du milieu, le passage de l'Atlantique. Des êtres humains serrés par centaines, assis ou couchés, dénudés sur des navires qui étaient de véritables prisons flottantes. Les femmes et les enfants étaient séparés des hommes qui étaient enfermés deux par deux. Quand le climat le permettait, ces humains marchandises pouvaient sortir sur le pont supérieur des navires qui les transportaient pour vérifier leur fer et leur asperger leur corps d'eau de mer. Toutes les deux semaines, leurs têtes étaient rasées et leurs ongles coupés. Les révoltes étaient fréquentes et on compte en moyenne une révolte sur 10 expéditions pour les traites britanniques et françaises. Et ce qui est assez étonnant et qui nous permet d'en savoir plus sur ces deux traites, c'est le parcours de vie de certains de ces hommes ou de ces femmes qui ont pu circuler entre les mondes musulmans et les mondes atlantiques par différents chemins. On connaît par exemple l'incroyable trajectoire de Nicolas Saïd de l'Afrique vers l'Asie, puis de l'Europe vers les Amériques au cours du 19e siècle. Né vers 1636 dans l'état musulman du Bornou, près du lac Tchad, sous le nom musulman de Muhammad Ali ibn Saïd, il est capturé en compagnie d'amis par d'autres musulmans. Le jeune Muhammad est alors âgé de 15 ans. Avec ses compagnons d'infortune, ils doivent traverser le Sahara par la région du Fezzan, le sud de l'actuelle Libye. Il fait une halte à Tripoli, puis pendant plusieurs années, il voyage à travers le Proche-Orient. À partir de Constantinople, il passe sous l'autorité d'un prince russe qui l'amène avec lui à Saint-Pétersbourg, le convertit au christianisme et lui donne son prénom de Nicolas.
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5: En voyant ces estimations et sans chercher à classer laquelle remporte la palme de l'horreur, on pourrait donc se demander pourquoi la traite islamique serait moins connue que la traite atlantique. Et là, vraiment, on arrive aux limites de l'exercice de la comparaison. Déjà, il faut comparer ce qui est comparable. Et là, on parle de deux périodes qui n'ont absolument pas la même durée. D'un côté, la traite islamique recouvre de 12 à 13 siècles, donc des débuts de l'islamisation de l'Afrique du Nord et de l'Ouest, jusqu'aux années 1920. De l'autre, tout se passe en moins de 4 siècles pour la traite atlantique. Mathématiquement, ça veut dire que le phénomène est beaucoup, beaucoup plus intensif pour les traites atlantiques que pour les traites islamiques. Ensuite, et c'est un point très important, on ne dispose pas des mêmes archives et des mêmes sources pour chacun de ces systèmes de trafic humain. Pour les traites atlantiques, les historiens ont dénombré un total approximatif de 35 000 expéditions entre 1514 et 1866, pour lesquelles ils ont trouvé dans des registres le nombre d'esclaves embarqués, les équipages, les routes empruntées à travers l'Atlantique. Bref, c'est une mine d'or d'informations qui permet d'avoir un éclairage très net sur ce qui s'est déroulé. Pour les traites vers les mondes musulmans, malheureusement, ce n'est pas aussi limpide. Les négociants d'esclaves et caravaniers qui traversaient le Sahara ont certainement tenu des comptes, mais il ne reste que très peu de traces de ces archives, sauf pour des périodes plus proches de nous, pour le 19e siècle.
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8: Sans doute, une livre de sucre coûtait à l'ouvrier anglais moyen une journée entière de salaire.
6: En 1900, les ouvriers d'usine en mettaient dans leur thé 3 fois par jour. Ce passage du statut de produit de luxe à celui de produit de base a changé le monde plus que presque n'importe quelle autre matière première dans l'histoire. Sur l'île de la Nouvelle-Guinée, au fond du Pacifique Sud, les peuples indigènes ont découvert quelque chose qui poussait à l'état sauvage dans les yeux. Ils l'ont arraché du sol, ont mordu dedans et ont goûté quelque chose qu'aucun humain n'avait jamais goûté auparavant sous cette forme. Pendant des milliers d'années, c'était là toute l'étendue de l'influence du sucre. Les habitants de la Nouvelle-Guinée Pacifique ont une douceur pure et concentrée trinne, la canne à sucre brut. Pendant des milliers d'années, ce fut la limite de l'influence du sucre. Les habitants de la Nouvelle-Guinée et des îles du Pacifique mâchaient de la canne à sucre brut pour l'énergie et le plaisir. Il n'y avait ni raffinage, ni transformation, ni commerce. Juste des gens mordant dans une tige et appréciant le jus. Elle s'est répandue lentement à travers l'Asie du Sud-Est, île par île, génération par génération, grâce aux migrations et aux premières routes commerciales. Vers 3500 avant Jésus-Christ, la canne à sucre avait atteint le sous-continent indien. Et c'est là que tout a changé. Les anciens agriculteurs indiens ne se contentaient pas de mâcher la canne, ils ont trouvé le moyen de la broyer, qu'ils appelaient « handa », d'où vient le mot anglais « candy ». Pour la première fois dans l'histoire, le sucre pouvait être stocké et transporté. Il n'était plus lié à la tige. L'Inde avait essentiellement inventé le sucre en tant que produit. Les textes de cette période le décrivent presque avec révérence. Et les médecins de tout le sous-continent ont commencé à le prescrire comme médicament pour les maux de tête, les problèmes d'estomac et problèmes.
8: Vers 326 avant Jésus-Christ, Alexandre le Grand envoya ses armées vers l'Est, en Inde. Ses soldats revinrent
6: avec des histoires d'une plante remarquable. Néarque, l'un des officiers d'Alexandre, a décrit avoir trouvé un roseau qui produit du miel sans abeilles. Les Grecs étaient stupéfaits. Ils avaient du miel, bien sûr, mais l'idée que la douceur puisse provenir d'une herbe puissant hors du sol semblait presque impossible. Et pourtant, même avec cette découverte, le sucre est resté une curiosité exotique dans le monde occidental pendant des siècles. Il était trop cher, trop difficile à transporter et trop éloigné pour avoir de l'importance dans la vie quotidienne en Grèce ou à Rome. Quand le sucre est apparu à Rome, des siècles plus tard, il était vendu en infime quantité, à des prix que seuls les citoyens les plus riches pouvaient se permettre. Les médecins romains le prescrivaient pour les maux d'estomac et les infections oculaires. Une seule livre pouvait coûter l'équivalent d'un mois de salaire d'un simple ouvrier. Le sucre n'était pas de la nourriture, c'était un médicament. Ceux qui ont véritablement libéré le potentiel du sucre étaient des marchands et des chimistes arabes. Durant l'âge d'or islamique, entre le 7e et le 3e siècle, les érudits arabes ont perfectionné le processus de raffinage du sucre. Ils ont développé des techniques pour purifier les cristaux que tout ce que l'Inde avait produit. Ils ont construit des sucreries en Perse, en Égypte et en Afrique du Nord. Ils ont planté de la canne à sucre, partout où le climat le permettait. Et ils ont commencé à commercer le sucre raffiné à travers le monde.
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13: Bonsoir à tous, ça fait du bien de vous retrouver. Je vous donne rendez-vous le 12 septembre 1974. Nous sommes dans un pays aussi mystérieux qu'enchanteur, l'Éthiopie. L'Éthiopie, c'est pas un pays dont on parle beaucoup. Mais en 1974, l'histoire de cette nation va basculer. Lui, Haïlé Sélassié Ier, empereur d'Éthiopie, est arrêté par l'armée. Haïlé Sélassié, c'est pas un monarque comme les autres. Il est considéré comme un descendant du roi Salomon. Il est vénéré comme un dieu vivant par le mouvement Rastafari.
12: of that Haile Selassie is the King of Kings and Lord of Lords, coming straight through the lineage of King Solomon and King David.
13: Mais voilà, en 1974, son règne se termine brutalement. Un an plus tard, Selassie va trouver la mort dans de troubles circonstances. Alors, quel est le récit de ce flamboyant roi d'Éthiopie ? Pourquoi était-il considéré comme une divinité ? Et pourquoi la fin de son règne fut si sanglante ? Pour comprendre sa chute, il faut revenir au début. Et ça tombe bien parce que j'ai préparé un récit rien que pour vous. Ouais, ce soir, je vais vous raconter la tragique histoire du dernier empereur d'Éthiopie. Pour commencer notre récit, j'aimerais vous emmener en 1930. Où est-ce qu'on atterrit aujourd'hui ? Vous l'avez compris, en Éthiopie. Plaçons le décor. L'Éthiopie, c'est quoi au juste ? Le pays se trouve dans la corne de l'Afrique, à l'est du continent. L'Éthiopie est accrochée au haut plateau africain, culminant parfois à plus de 2000 mètres d'altitude. À l'est, les plaines s'ouvrent vers la Somalie. Au nord, les montagnes tutoient l'Érythrée. À l'ouest, les terres descendent vers le Soudan. Au sud, les savanes s'étendent vers le Kenya. Mais l'Éthiopie, ce n'est pas seulement une géographie. C'est aussi et surtout une histoire hors norme. Et ouais, il s'agit de l'un des rares états africains à revendiquer une continuité politique millénaire. Des royaumes antiques comme celui d'Aksum dominaient déjà les routes commerciales de la mer Rouge il y a près de 2000 ans. Christianisé au...
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On passe la moitié de sa vie à attendre ce qu'on aimera et l'autre moitié à quitter ce qu'on aime. Ce qui compte, ce ne sont pas les années qu'il y a eu dans la vie, c'est la vie qu'il y a eu dans les années. Mieux vaut souffrir d'avoir aimé que de souffrir de n'avoir jamais.

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2: 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Recuerda que estás sintonizando la Radio Tele Radical. Para nosotros un gusto estar acá en el estudio. Cada vez que estamos acá presentando este programa, para nosotros es un honor estar acá. Miro que mesdames, messieurs, son plaisir encore chaque fois. Nous avons une chance pour nous capables de présent, ainsi de ça. N'a pas bloqué aujourd'hui, c'est dimanche. Hein?

rendez-vous ce soir, mesdames, messieurs, 57 minutes à 21h. Vous êtes à l'écoute à la radio très radicale de Pioque, de la capitale de Santiago, Chili, au micro à la mise en ordre. Mettez la diélogue positif pour vous accompagner ce soir.

0: Est-ce que ça va? Est-ce que ça va, mesdames, messieurs? Donc, comment était la semaine? Non, donc lundi. Demain, c'est déjà lundi. Est-ce qu'il y a un pile de nous préparer déjà pour nous recommencer l'activité, nous? Donc, activité de travail, nous. Donc, dans Santiago, Chili, pour aller faire un pile, Freddy. Hein?
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0: Yo creo que hay mucho que estás preparándose para empezar un nuevo día de elaborar mañana. Déjame decirte que van a haber mucho frío mañana. Mañana que será 3.
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